0: la vie de tout le monde.
1: Hein?
0: On met comme des animaux.
1: Hein?
0: De quelle maladie souffres-tu? De choléra.